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1: 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C'est aujourd'hui expecté zone bien ensoleillée avec température plus haute de 30 degrés centigrades, plus bas 24 degrés centigrades. 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

0: avec C'est ma vie. Il est maintenant 13h30 minutes et vous êtes branchés sur les ondes du Paradise FM. Et c'est bien sûr l'émission de Reggae Sport, toujours en compagnie de Betty May. Comme tous les samedis, je suis là, moi, depuis 13h jusqu'à 16h. Allez, soyez les bienvenus.
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0: 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Ils sont bien sûr sortis le son album One Stone. Il y a présent presque 20 minutes pour désert. C'est là que nous pouvons voir qui est l'événement sports qui peut dérouler ici. Et bien sûr, l'attention est pour le basketball aujourd'hui pendant un bon match de Victoria Gymnasium de des matchs Zomb deuxième division deuxième après-midi Saint Louis Saints pour jouer contre MBU Boys et 3h30 AB Boys pour jouer contre JMSDG et 4h30 pendant un match Zomb première division entre PLS Hawks et Beauvalon Heat et bien sûr pour moi, qui est content, beach volleyball, il y a une compétition KVB zone 7, bonne qualification, qui peut dérouler en ce moment, depuis bon matin, ma côte beach soccer arena. Et voilà, ça, il y a un événement sports qui peut en avoir ici.
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0: Ben oui, moi aussi, moi, pas besoin de cause dans rien, là. Je connais tout quelque chose qu'on a pour faire avec moi, avec reggae. Magnificent avec I Black, reggae. Bien, c'est y a la musique qui moi aussi, moi, content.
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On est dans menu pour ce qui 3 minutes pour 4 heures. 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Après 10 heures, nous vous voir. Bon match football. Merci l'attention. Il y a la Coupe mondiale. Nous avons New Before avec Don't Do the Crime, of course, if you can't take the time.

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2: 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George Camille, do beware of the devil.

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0: Voilà, ça y est, sorti côté ambitieux avec Saki Bien. 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Il avait nous 12 minutes pour croiser. Pas oublier après croiser, nous rentrer dans nos Reggae Love Zone. Entre temps, nous toujours dans nos sections. Côté moi, donne un petit peu motivation avec un petit peu l'inspiration.
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Dessous. Mesdames, Messieurs, bon après-midi, il est 16h. Ouais, 16h et 19 minutes, Mesdames, Messieurs, bon après-midi. C'est samedi, qui dit samedi, dit 100% soleil. C'est Paradise FM. Oui, c'est de la bonne vibe qui vient de se démarrer sous le nom de Paradise FM. On démarre toujours avec du Kassav, parce que le Kassav, hein, le groupe mythique, c'est la base de la musique 100% soleil. Bienvenue, si vous êtes branché le rétro, alors c'est de la bonne vibe, hein. Vous êtes gâtés aujourd'hui avec du rétro zouk dans le mix. Au micro, comme d'habitude, Cédric, le voyage nous emmène chez les Antiques-Caraïbes et on revient sur l'océan Indien à partir de 17h. Du rétro, Exa-1, bien sûr, vous connaissez bien ce groupe mythique de la Caraïbe. C'est dans le mix. Bienvenue dans 100% soleil.

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C'est 100% sur les chaisons de Paradise FM. Pascal Valo avec le rétro zouk balancé. Avec le groupe Kassa, bien sûr. Je vous signale, mesdames, messieurs, qu'il y a la Coupe du Monde aujourd'hui. Hein. C'est la 16e finale qui se déroule pour le moment. 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Ce sera le match entre la soirée. Ce sera le Maroc et le Canada. Et puis il y aura la France, Paraguay. Sur la SBC 3 et la SBC Plus. Canada-Maroc à 9h.

au Paradise FM, c'est 100% soleil, bon joli. La musique soleil sorti les Antilles Caraïbes et l'océan Indien, justement nous dans l'océan Indien, pas prêché, bon joli Sega, sorti l'île Maurice, sorti l'île de la Réunion, Rodrigue, parfois aussi dans l'Anticoulo, le Madagascar, ça tient. Et mettre les sorties côtes loin d'un panin, mettre les Sega longtemps, dans le si c'est dépassé, qu'il fallait d'un joli mettre les. Autant ni dans 100% soleil tous les samedis, bonne variété Sega de l'océan Indien. Regarde, écoute, nous parlons jusqu'à 6h du soir. On est compris l'habitude tous les samedis, c'est Derek. Beaucoup plus de nous, bon après-midi. Et samedi, bien ensoleillé, profitez et garde l'écoute de l'Opara Paradise FM. Reprise Sega Bicyclette, Steve Augustin.

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Rodriguez, représenté dans 100% Soleil par Ileka tous les samedis. C'est Aubin Agathe, Lee Aubin. En ce moment, il fait rester Bordeaux, la France, lui. Mais il fait beaucoup bonne Sega. Il est un grand, grand fan, hein, grand fan Jean-Marc Volsi. Il y en a tout à l'heure Jean-Marc Volsi, dis-moi. Il même demande Jean-Marc Volsi pour refaire sa peau pourrie, sa famille peau pourrie. Et Jean-Marc dit ok, pourquoi pas. Voilà, un peu pourri là tous avec reprise, hein. Soit tu écoutes Aubin Agathe, Lynn Maurice. Juste pour signaler, bande fanatique World Cup en ce moment, nous pouvons jouer nous dans 16e finale, oui. À Canada et Maroc, vous jouez à l'air Niver, pourquoi pas suivre ça au SBC 3 et aussi SBC Plus. Il y en a aussi la France, Paraguay. Pourquoi pas suivre ça demain matin, toujours l'OSBC 3 et SBC Plus. Que le meilleur gagne, bien sûr, ce sera la France. Hein. Et pour vous qui n'aimez demandement, pour résoudre sa petite chanson, sa petite tribute à Rasnati Baby, Kaya et Mashup, et très bon soir, à cause de ça aussi, il y a une de mes meilleures chansons en ce moment. Enjoy ça. Dans 100%.

0: avec la voix principale, c'est Dennis Legdamis. Et Manu, ça c'est un gros classique, c'est Guy Rionnet. Qui tout rayonnait et qu'on ne parle que. Si vous invitez Rionnet, c'est où? On fait un petit parati, on les fait content et Rionnet, Rionnaise. Vous allez jouer ça. Paquita moins doudou dans 100% soleil, le Paradise FM. Ici, c'est à moins 20, on pourra faire coup jusqu'à 6h, 6h, 6h. C'est Nathalie Chocolat avec Coulet Tropique. Direction à présent.
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Christian Van Samaila. 3 minutes pour 6 heures, Manaris Mombudio. Merci bien pour l'attention. C'est un plaisir, pas l'habitude, tous les samedis, pour faire sa tournée et sa voyage dans Manzi, les Antilles Caraïbes, à travers 100% soleil, et aussi hein, les Antilles Caraïbes, et aussi la région, aussi en Indien. Passe une très bonne soirée, restez à l'écoute. À quoi un petit moment, c'est Nathalie Chocolat avec Couleur Tropique, Mavadio. Passe une très bonne soirée. Passez un bon week-end aussi. On a rejoint samedi pour 5 points l'autre émission pareille. À la prochaine fois. Allez la France. Marquito avec des éléphants. Soyez Cassia. Chabouni. Au revoir.

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0: On s'était confond aujourd'hui pour ça un samedi. Nous arrivons les 4 juillet 2025 et c'est Nathalie Chocolat avec vous encore une fois ce samedi soir quand nous vous faisons ensemble jusqu'à 8h du soir. 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Après, qu'il y ait le scolastique, ils donnent nous dans la cour, toujours dans la cour. Moi, qu'on est, il y en a qui pas nécessairement dans la cour pour ce samedi soir ou bien enjoy avec nous ici dans Coulet Tropique, quelque part, qui peut travailler, qui ou de transport, ou bien même en préparation pour sa match qui pour faire plus tard, tantôt là, nous pouvons se faire la Coupe mondiale. Dans la cour, il se fait de la place présent avec mauvais voisin, ouais, mauvais voisin. Philippe Toussaint ici dans Coulet Tropique, le Paradise FM. 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

0: Nous avons une bonne première 15 minutes in funiculé ici avec nous pour ça samedi soir. Les temps, je peux que ça allait le World Cup, la Coupe mondiale, il commence à intensifier là. On croit que ça commence à être un petit peu lié, hein? Mais seulement la plie, puis le Bon Stars finale. La Coupe commence en à l'excitation qui rentrait. Et là, moi, tu peux regarder un petit peu bon match qui nous jouait aujourd'hui. L'Argentine est capable de faire un petit travail au Cap Verde et ils ont battu 3 goals au dé, mais quand même ça, Cap Verde est d'accord avec moi, il quitte un match important de ça, la Coupe mondiale à cause de lui montrer que même si c'est la première fois de sa compétition, ils ont la force dans lui-même. L'Argentine, moi, imagine un petit peu de travail pour être capable de mettre sa 3 goals et laisse au moins des gros l'entrée dans notre camp, sorti contre Cap Verde, il y a quelque chose d'intéressant quand même, hein. Ils sont incapables de tenir, au moins mes deux goals et pas laisser l'avalasco l'entrée avec d'autres Cap Verde. Alors, ils montraient où qu'il y a un bon champion le monde, veille Cap Verde, hein, à cause d'autres pour venir avec la force de procès la Coupe mondiale. Alors, 8-3D et, score final, l'Argentine avec Cap Verde et la Colombie avec Ghana. La Colombie, ils battent Ghana. Un goal, l'eau zéro. Aujourd'hui, plus tard aujourd'hui, tantôt, là, 9h du soir, nous prenons Canada qui a besoin de Morocco. Et alors, Canada avec Morocco, ça va faire notre présence comptée plus tard, tantôt. Et le grand matin, nous prenons la France qui a besoin de la Paraguay. Alors, on va voir plus que ça, vous allez voir, qu'on est les qui vont préférer. Oui, nous continuons avec plus de musique ici au Paradise FM. Et nous allons continuer avec un petit sorti côté de Mélanie avec The Cool Shelburne, gentiment, si ça fait ça.
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Ok, ben c'est bon l'anniversaire aujourd'hui. Nous souhaitons un très bon fête d'anniversaire. Je connais que vous bien célébré aujourd'hui, mais si vous êtes encore bon, pas trop cassé, week-end encore neuf, tantôt y bon, des meilleures encore possibilités. Et on va célébrer un bon anniversaire. Et je souhaite qu'on va célébrer plaisir l'année Paris ensemble avec la famille et les amis qui comptent en quantité. Nous continuons avec plaisir musique pour emmener nous jusqu'à 8h. Elle est en mode pour terminer nos sessions avec vous pour aujourd'hui soir. Et c'est juste que je vous dis merci infiniment. Merci beaucoup pour écouter ce sang et une couleur tropique. Mon monde c'est mon amuse, mon enjoy la vie, comme dit Cosé de sa studio. Et dans mon bataille, c'est que ça, sa studio pour moi, capable de faire aller. Et moi, de nous rendez-vous bien sûr la prochaine fois pour nous passer l'autre désert fantastique ensemble avec Mars Millions, qui est la seule façon pour venir millionnaire. Mouah! Merci beaucoup, écoutez jusqu'à ce que nous rejoignons. Ciao!

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0: 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Et normal, c'est un endroit qui garde la quantité de l'eau. Et il absorbe de l'eau quantité si tout devant nous, en gros, la pluie. Et là, il fait ça, il réduit le risque dans l'inondation. 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Et après, doucement, là, ça de l'eau, et qui réduit le risque de l'inondation.
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